0: Amira, là, on t'a dit le machbat t'en a, j'ai dit,
1: Comment?
0: Une bombe, on est en danger. Des tireurs, un dégagé.
1: Vite, dans la voiture.
0: Vous êtes...